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1: Il est midi quelque part.

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4: Oui, ça, c'est la douce promesse qu'on se fait de prendre ce smooth en ce dimanche matin, 11 septembre. Sarah Charbonneau qui nous accompagne à l'antenne de Hit Country. Très contente d'ailleurs de passer ce dimanche-là. Café à la main. Je suis à mon premier café. Et vous, vous en êtes à combien? D'après moi, il y en a peut-être une gang aujourd'hui qui vont en prendre un deuxième et un troisième si vous étiez de la partie pour les festivités du Festival Western de Saint-Tite. Matt Lang qui était là hier soir avec la gang de classe moyenne. Quelle soirée! Mais c'est le genre de soirée, des fois, où c'est qu'on a un petit peu plus mal à la tête le lendemain. On va partir de ça en douceur, je vous le promets. C'est Luke Combs qu'on s'offre juste à l'instant avec Be By You.

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1: J'ai envie de vous inspirer en ce dimanche matin. Je regarde, moi, à l'extérieur actuellement, c'est bien gris où je suis dans la région de Québec. Et c'est le genre de journée parfaite pour aller au cinéma avec la petite famille. On a actuellement deux films, entre autres, qui sont vraiment de belles options pour aller passer un après-midi bien relax avec un popcorn et un bon film au cinéma. La comédie familiale, entre autres, Chers parents. J'ai des amis qui ont été voir ça, c'est savoureux. Les personnages sont attachants, ils ont du fun ensemble. Très bon film à voir. Et aussi, pour toute la famille, Vincent et la prophétie des mères. C'est un super film d'animation 3D. Vous allez voir, les visuels là-dedans sont hallucinants. Un beau moment, assurément, en famille. La prochaine qu'on s'offre sur Hit Country, I Knew It, I Knew You, Taylor Swift. Bon dimanche.

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1: Il y a des artistes comme ça qu'on aime et qu'on adore. On pourrait les jouer en boucle, je pense. Il y a personne qui s'en plaindrait. Et Sarah Dufour en fait partie. On vient de l'entendre avec Dans le temps, en ce dimanche matin, dans votre Country Café. Elle qui fera paraître son nouvel album le 18 septembre prochain. Donc, dans une semaine, jour pour jour, on aura enfin le nouveau matériel de Sarah Dufour. Notez le titre, Dulbo Mistassini. Je gage qu'on va avoir un peu de Lac-Saint-Jean dans cet album-là.
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La douceur de cette chanson, Ella Langley, qu'on vient d'entendre avec Loving Life Again sur It Country, votre nouvelle vibe New Country partout au Québec. La chanteuse d'ailleurs qui a récolté 9 nominations pour l'édition 2026 des Country Music Awards. Un rendez-vous bien sûr musical et télévisuel qu'on aura tous ensemble le 18 novembre prochain. Celui-là, Max McNow, était vendredi au Festival Western de Saint-Tite. Je suis curieuse de savoir, pour ceux et celles qui étaient là, comment a été le spectacle. Je vais vous avouer, dans la liste des artistes que j'aimerais voir en show, il en fait vraiment partie. Comptez-vous chanceux, mes chers.

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1: Tous les midis sur semaine avec Sylvain Caron, bien, c'est la musique franco qui est à l'honneur. Nos artistes d'ici qui, on a tellement rien envie, sincèrement, côté musical, côté talent country partout au Québec. Et bien, Sylvain, lui, se charge de mettre la table et de mettre à l'honneur ces artistes-là. On en trouve le top 3 de vos artistes préférés, de vos chansons préférées à chaque midi sur l'heure du lunch. Et c'est vraiment une belle manière aussi de découvrir le talent d'ici. On aura Dan and Shay qui s'en viennent dans quelques instants, GF Posé aussi, mais pour le moment, Ride, Ride, Ride sur Country.

Dimanche, j'espère que vous en profiterez. Mon nom est Sarah Charbonneau. Très heureuse d'avoir débuté d'ailleurs ce dimanche-là avec vous. Je vous laisse au bon soin de JF Posé qui lui s'invite avec Emmêlé dans ses cheveux. Une chanson que j'adore. Bon dimanche tout le monde. On se retrouve la semaine prochaine.

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4: Dimanche matin, il n'y a pas de congé. Je sais, ben pour la musique country, il n'y a pas de congé, mais vraiment pas sur le 105.3 dans la matinée Vallée de Matapédia et Côte-Nord. Sylvain Caron qui reprend les commandes de votre radio depuis le studio Dépanneur du Lac avec des anniversaires qui sont à surveiller un petit peu plus tard cet après-midi. Des salutations, il va s'en dire. Et votre musique country préférée. Et ça débute avec Dustin Lynch pour notre dimanche matin. Bien branché sur le 105.3.

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1: L'excellent Kelly Chesney qui nous propose un nouvel album d'ailleurs, Silver Sands Marina. Cet album-là sera disponible le 25 septembre prochain. Et ce sera à surveiller de ce côté-là. D'ailleurs, il y a une nouvelle chanson qui sera à entendre sur Red Country. Alors, il y a de cela, quoi, quelques jours à peine, la chanson Goldfish sera à suivre de ce côté. Alors qu'on va poursuivre pour notre belle matinée du dimanche de ce week-end plus ordinaire. Mais non, ça n'est pas les trois jours, hein? On aimerait bien, mais que voulez-vous? Avec Walker Hayes pour nous accompagner en musique.

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2: On aime faire place à la musique francophone et c'est ce que je fais d'ailleurs à chaque jour pour les gens qui veulent nous synchroniser en semaine et sur le hitcountry.com avec mon émission 100% Lunch Québec, avec le Lunch 100% Québec présenté à chaque midi, qui fait place à la musique francophone. D'ailleurs, celui qu'on vient d'entendre va nous proposer une nouvelle chanson le 18 septembre prochain. Chanson Magicien, pour ceux qui gardent tout en dedans et qui n'osent pas parler. Donc, la santé mentale, c'est important pour lui. Il a décidé de mettre tout ça en musique pour cette nouvelle chanson Magicien qui sera à surveiller. Cette fois-ci, du côté anglophone, on s'y transporte avec la pétillante Ella Langley qui collabore avec Cole Wedzel sur ce gros succès Jaded.
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Il y a un gros dimanche de football, le tout premier de cette saison 2026-2027 dans la NFL. Et puis, on pourra jaser de tout ça pour les amateurs de football. Là, hein, préparez votre popcorn et ainsi de suite. En écoutant le country, par exemple. Ah oui, ça fait de moi la promesse. Avec l'artiste canadien TB en vedette.

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1: La saison s'est enclenchée dans la NFL mercredi, mais là, c'est le premier gros dimanche d'activité avec des matchs qui vont débuter à 13h cet après-midi, alors que les Falcons d'Atlanta affrontent les Steelers à Pittsburgh. On a aussi à le Tampa Bay pour ce qui est des Buccaneers face aux Bengals à Cincinnati. Franchement, c'est une première, un premier dimanche bien rempli avec des équipes qui seront ensevelées, dont les Bears de Chicago qui affrontent les Panthers en Caroline. Il y a d'autres matchs comme ça qui sont présentés tout au long de la journée. Fin d'après-midi, on y reviendra tantôt avec le programme de fin d'après-midi et de soirée pour ce premier dimanche dans la NFL. Alors que nous, c'est du country mur à mur. Notre portion 11 midi pour notre dimanche fin d'avant-midi. Ça s'en vient. Sylvain Caron vous accompagne jusqu'à 18h.
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1: Son plus récent album a été lancé il y a de cela quelques jours, Queen of Me, à qui connaît un succès, soyons honnêtes, un peu plus mitigé que ses précédents albums, avec des ventes de 153 000 copies jusqu'à maintenant. C'est pas si mal en tant que tel. Ça place quand même son album parmi le top 200. Billboard, par les temps qui courent, on a entendu un de ses plus gros succès en carrière, avec Shania Twain qui était en vedette dans les dernières minutes. Et puis, on a Blake Whitton. Ça, c'est un gros succès actuel qu'on va vous offrir avec grand bonheur parce qu'on est là pour vous faire entendre les chansons les plus hot. D'ailleurs, ça fait plusieurs font partie de notre décompte top 30 à diffuser à chaque samedi. On aura la chance d'y revenir là-dessus tantôt. Blake Whitton est en réserve.

de ce dimanche. On va prendre le temps de vous saluer. Allez-y avec le texto du 873-300-9570. C'est gratuit partout au Québec pour entendre votre chanson favorite.

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1: Il est en Gaspésie hier, Francis de Grandpré, alors qu'on se prépare pour le lancement de son prochain album à l'automne, avec des lancements d'albums qui sont prévus du côté de Montréal le 1er octobre prochain, donc ça s'en vient. Également du côté de Québec, il va lancer son album au milieu du mois d'octobre. Ce sera à surveiller pour Francis de Grandpré. Alors que, lui, c'est l'homme de tous les records. Hein, ça continue de bien aller dans son cas. Travaille sur un nouvel album, son 4e en carrière. C'est ce qu'on a pu apprendre au cours des derniers jours. Et ça, ça devrait marquer l'année musicale country en 2027 avec Morgan Wallen à venir dans quelques instants.
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On laisse place à la musique de Brett Kissel. On s'approche de l'heure de lunch pour ce dimanche rempli d'activités. Et quelles que soient vos activités, country.com avec vos appareils intelligents. Et merci de nous suivre.

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1: La belle Lenny Wilson a été confirmée à l'animation du gala, le 60e gala des CMA Awards. D'ailleurs, on va aussi parler un petit peu plus tard en cours d'émission à des nominations qui ont été confirmées en cours de semaine. Mais pour Lenny Wilson, c'est une troisième participation consécutive à titre d'animatrice en solo, elle va s'en dire. Donc, ce sera à surveiller de ce côté-là pour ce qui est la présentation de ce grand gala annuel le 18 novembre prochain. Ce sera sur ABC, également sur la chaîne Disney+, et disponible par la suite sur Hulu. Donc, on aura la chance d'en reparler sur votre fréquence. En vous souhaitant un bon midi, on se retrouve tantôt, nous autres.
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1: Bon midi, bon, on prend le temps de déguster un bon plat, ben, peut-être même un bon brunch. Hey, ça, c'est le fun, hein, un brunch le dimanche matin pour les gens qui, parfois, ben, font la grasse matinée. On se lève un petit peu plus tard et puis ça nous permet d'en profiter pleinement en famille. C'est important, la famille, bien sûr. Alors, profitez de ces bons moments. Pour les gens qui sont au travail, ben, on est là pour vous accompagner encore une fois avec votre musique country et certains artistes qui ont... peut-être profiter d'une incursion très rapide, le temps d'une chanson dans le cas de Justin Bieber, qui, il y a de cela quelques années, a décidé de d'aller de cette collaboration avec Dan Plus Shay, et ça donne ce succès souvenir 10,000 Hours à vous faire entendre sur la vibe New Country, le nouveau New Country, avec Sylvain qui vous accompagne jusqu'à 18h.

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1: Et un peu plus tard, je vais vous parler des chroniques qui sont à surveiller, des nouvelles chroniques ou celles qui font un retour pour la période d'automne sur notre site internet jadecountry.com parce que vous savez, c'est un portail immense où on peut consulter et l'actualité dans le monde de la musique country, de chez nous et d'ailleurs, à consulter justement les différentes chroniques que l'on vous propose et les éphémérides qui s'y retrouvent, les entrevues en rattrapage demain. Faut pas oublier, hein, mon entrevue que j'ai réalisée hier avec la belle Emmanuelle Boucher, elle sera disponible en rattrapage sur le site internet jadecountry.com. Donc, on vous invite à le faire. Et le samedi matin, 9h, on a les 30 chansons les plus hottes de la dernière semaine. Et celle-ci, à qui est à venir, en fait partie. Je comprends donc, c'est une des chansons de l'année 2026 dans le monde de la musique New Country. Ella Langley et Morgan Wallen.
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1: Notre beau midi se poursuit. Un bonheur de lunch pour les gens peut-être qui viennent de s'installer à table, peut-être dans un bon restaurant à part de ça, avec nos chroniques qui sont apparues cette semaine et ce sera ainsi à chaque semaine. À commencer les mardis avec Maya Robitaille qui nous propose un portrait d'un artiste country qui est à découvrir sur le site internet du hitcountry.com. Elle nous propose un bon texte à chaque semaine. Pour les idées de lecture country, nul autre que Dominique Lalande, avec qui j'ai le bonheur de collaborer depuis des années maintenant. Sa chronique « Je lis country » est actuellement disponible depuis mercredi. À chaque mercredi, on a une nouvelle chronique à vous proposer. Et la semaine prochaine, ce sera le retour de mon balado « On jase country », alors qu'on pourra faire découvrir un artiste country de chez nous. Manquez pas ça. Et entre-temps, et Old Dominion en musique.

Et depuis qu'elle a proposé cette chanson-là à l'intérieur de la bande sonore de Toy Story 5, les médias lui posent la question à savoir, est-ce que ton prochain album pourra être à saveur plus country, un peu comme à ses débuts d'ailleurs au niveau de la musique pour Taylor Swift? Elle n'a pas répondu non. Ça risque d'être fort intéressant à surveiller. Allons-y pour notre dimanche midi avec la musique de Jim Parry et gros dimanche de football.

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1: Alors qu'on partage cette passion avec tout ce beau monde partout au Québec qui s'intonise à It Country. D'ailleurs, faut pas oublier notre station du 92.7, hein, si vous êtes dans le secteur de Québec, nouvelle radio de It Country, la famille qui s'agrandit, on en est bien fiers à part de ça. Gros dimanche dans la NFL, ben ça commence dans les prochaines minutes pour ce premier dimanche, saison 2026-2027, alors qu'on a parmi les matchs à surveiller en début d'après-midi. Les Falcons d'Atlanta sont à Pittsburgh face aux Steelers. Les Buccaneers de Tampa Bay sont à Cincinnati face aux Bengals. Les Patriots, plutôt les Saints de la Nouvelle-Orléans face aux Lions de Détroit. Et d'autres matchs présentés en début d'après-midi. Plus tard, on vous parlera du programme attendu pour la balance de l'après-midi, de la soirée dans la NFL et de l'autre côté, le début de notre dimanche après-midi.
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1: C'est une des belles chansons, une des belles collaborations de l'année 2026 avec la pétillante Lainey Wilson qui a pu compter sur la collaboration de John Mayer pour cette chanson. Phone, Keys, Wallet. D'ailleurs, la vidéo de la chanson qui cumule déjà sur YouTube plus de 200 000 vues à imaginer. Donc, ça connaît un immense succès. On va vous faire découvrir ça au cours des prochains instants. Et aussi, tantôt, ben, on va revenir sur un rappel alimentaire. Il y en a quand même pas mal depuis les temps qui courent. Cette fois-ci, ça touche une pâte de soya mixte. On va pouvoir se rejaser de tout ça. Donc, allons-y pour la portion musicale anglophone pour un bon doublé parce que Big Henry viendra faire un tour dans les prochaines.

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1: Ah ben lui, c'est un véritable phénomène de la musique New Country, Arpin Lépine, qui propose des spectacles presque complets partout au Québec depuis le début de l'été. Et ce sera le cas le 3 octobre prochain au Grand Théâtre de Québec. Maintenant, ben oui, on revient avec de la part de ce Soya Mix qui fait l'objet d'un rappel de l'Agence canadienne d'inspection des aliments. Et c'est de la part de ce Soya Mix de marque Whole Foods qui fait partie de ce rappel parce que, bon, on n'a pas avisé qu'il y a de la présence d'arachides. Donc, vous comprendrez que pour certaines raisons, faut pas les consommer. Pour les formats de 1 kg, 500 g et 170 g, dont l'étiquetage bilingue ne fait pas mention d'arachides. Donc, simplement à rapporter chez votre marchand et, bon, ben, le moins possible à consommer. Bien sûr, ça fait partie de ce rappel. On y va pour Jelly Roll tantôt en demande spéciale. C'est parti.
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0: Daniel Pépin également, Aurélie Levasseur. Aujourd'hui, on salue Nathalie Marceau qui célèbre son anniversaire également. On est en bonne fête pour Samantha Bergeron, Samantha Proux-Bergeron, salutations à toi. Anniversaire pour Mélanie Gay également aujourd'hui. L'ami Dave Ouellette qui nous synthétise à chaque fin de semaine, bonne fête. Ariane Diane Fournier également fait partie de nos fêtés pour cette journée du dimanche avec Anne Côté. Une belle journée à toi, aussi pour Noémie Simard. Et on va poursuivre les salutations avec David de Bouffard et aussi M. Jérôme Landry qui célèbre son anniversaire pour ce dimanche. Avec Machine Gun Kelly, tiens, en guise de cadeau.
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2: Activité à surveiller chez nous au cours des prochaines heures.

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1: On ne parlera pas de politique cet après-midi. Non, promis. Mais quand même, il faut mentionner qu'en vue du 5 octobre prochain, pour exercer votre droit de vote, si vous n'avez pas reçu votre carte électorale, parce que ça, c'est vraiment très important pour pouvoir aller voter le 5 octobre, ou si les informations sont erronées sur votre carte, vous savez que vous pouvez effectuer des changements à l'avance en vue du 5 octobre sur le www.électionquebec.qc.ca. Voilà le message est fait. Et mon message pour la prochaine heure, amateurs de jeux vidéo, préparez-vous, on va parler d'un nouvel ensemble qui donc célèbre les 40 ans du jeu Zelda, dont j'ai joué, ma foi, à plusieurs reprises à une certaine époque, alors que Sylvain Caron demeure des vôtres. On est ensemble jusqu'à 18 sur votre radio. 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
1: Amateur de jeux vidéo, ben, on en vous a proposé cette nouvelle console, le Nintendo Switch 2, et c'est une édition spéciale. Édition Zelda pour souligner les 40 ans de la série. Donc, on a donc annoncé le tout au cours des derniers jours à Nintendo Switch 2, à édition du 40e anniversaire, qui va arriver en magasin le 29 octobre. On ne connaît pas encore la date pour les précommandes, mais fort à parier qu'on aura vraiment la chance de le faire assez rapidement, avant le lancement aussi du très attendu remake de Ocarina of Time de Zelda. Donc ça risque d'être fort intéressant. Et parlant de Zelda, faut pas oublier qu'il y a un film qui se prépare, The Legend of Zelda, au grand écran le 30 avril 2027. Et pour la bande-annonce du remake de The Legend of Zelda, Ocarina of Time, c'est disponible sur les différentes plateformes.

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1: Comment passer à côté du Festival Western de Saint-Tite? Il y a peut-être même des gens qui sont à l'écoute actuellement de It Country pour votre radio, justement, qui vous met dans une ambiance similaire au Festival Western de Saint-Tite avec des spectacles sur les différentes scènes aujourd'hui. Dans le Chac, à compter de 15h cet après-midi. Manon Bédard également, elle sera là aux alentours des 15h. On a aussi Nicolas Dufresne un petit peu plus tard à 17h. On propose les Party Hunter, gros spectacle à 18h30 ce soir. Et aussi, on a donc d'autres bons spectacles qui sont proposés pour les prochaines heures. Profitez-en pour ce dimanche. Même le dimanche, ça bouge en masse au Festival Western de Saint-Tite. Alors qu'on va vous proposer un doublé anglophone à débuter par Cameron Whitcomb dans quelques instants.
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1: Et tantôt, on pourra revenir sur cette folie concernant NHL 2027. Mais folie, c'est à faire attention pour les amateurs de jeux vidéo. Disons que les critiques ont été bien nombreuses pour ceux et celles qui ont eu la chance de jouer avant la sortie officielle du jeu. Ça, on pourra y revenir un petit peu plus tard tantôt. Hey, dites-moi, avez-vous commencé à faire un petit peu de popote comfort food, hein, avec, bon, les soirées plus fraîches, les matinées plus fraîches également. Déjà, en tout cas, dans mon cas, là, plus ma blonde, soit dit en passant, c'est pas moi qui cuisine, donc on va régler ça tout de suite. Sinon, on mangera pas fort. Mais n'empêche que, ouais, disons, tranquillement, pas vite, on se laisse tenter par ce qui nous réconforte au niveau de la bouffe, puis ça fait du bien, avec quelques journées plus fraîches. Quoi qu'on a quand même été gâtés en cours de semaine. Scotty McCreary à venir en musique.

0: Good job, guys.
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2: Avec les amateurs de jeux vidéo avec le NHL 2027, ça doit pitonner parce que le jeu est actuellement disponible depuis le 11 septembre avec, plusieurs critiques. Soyons honnêtes, là, au niveau du visuel, à tout le moins pour ce qui est du visage des joueurs, il y en a une couple qui se sont fait maganer, disons. Mais pour la jouabilité, c'est quand même une petite amélioration par rapport au NHL 2026. Et on a ajouté, l'espèce de cahier des équipes de stratégie, un peu comme on fait pour le jeu de football Madden. Ça aussi, c'est parmi les points positifs. Mais n'empêche que pour le graphisme, immersion, pas tellement de changements par rapport au NHL 2026. Est-ce que ça va inciter certains et certaines à acheter la version 2027? Des avis sont partagés là-dessus. Mais ce qui est unanime, on vous offre votre musique country favorite avec vos demandes spéciales au cours de la prochaine heure.
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1: Ils nous proposent depuis vendredi leur quatrième album en carrière et c'est un album qui va connaître un succès fou comme tous les autres albums, d'ailleurs pour la gang de Salbarbe. Ça veut rien savoir, qui est disponible depuis le 11 septembre, depuis vendredi. Donc sur les différentes plateformes et également en format physique. Vous avez tous les détails sur le site internet de la formation, sur le salbarbe.com. Et sur la page Facebook de la formation, ben on a le lancement qui a été effectué un petit peu plus tôt cette semaine avec France Beaudoin à l'animation. Et franchement, c'était très, très, très intéressant. Puis on peut déjà entendre quelques extraits de leur nouvelle chanson. Et ça tombe bien, parce qu'on va vous les faire entendre au cours des prochains instants, les Salbarbe, pour notre beau dimanche après-midi. C'est en réserve, mais tout d'abord, on y va avec Zach John King sur la source du country.

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1: Alors qu'on commence à penser peut-être à préparer le souper et les lunchs aussi pour les enfants avec, ben oui, la rentrée scolaire, hein? Ça fait partie des tâches quotidiennes, mais on continue de décompresser à travers tout ça, même si vous faites votre ménage. Je vous dis, le balai, l'aspirateur, ça va aller encore plus vite, ça va aller mieux avec la musique country qu'on a pour vous. Et ce qui a marqué un peu la semaine au niveau techno, ce sont les lancements des nouveaux produits Apple qui ont été annoncés. Puis on pourra revenir surtout sur celui qui fait jaser, à tout le moins de par son prix. L'option est intéressante, là, mais quand on voit le prix, hop là. Alors que ben, chez nous, la musique est gratuite et surtout très solide avec celle à qui fait un retour, espérons plus que temporaire, dans le monde de la musique country, Taylor Swift avec I Knew It, I Knew You.
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1: Et parmi les éléments qui ont été dévoilés lors des derniers produits, dévoilement des produits Apple, ben, il y en a un qui fait énormément réagir. C'est celui donc, qui est baptisé le téléphone pliable iPhone Duo. L'appareil qui sera offert d'ailleurs en précommande à partir du 16 octobre est disponible dès le 23 octobre à un prix de départ au Canada. Tenez-vous bien. 2 999 $. Alors, je comprends que, bon, une fois déplié, l'appareil qui offre un écran de 7,6 pouces conçu pour visionner du contenu, jouer ou accomplir plusieurs tâches à la fois et refermer. C'est un iPhone compact avec un écran extérieur de 5,4 pouces qui se glisse en poche. Mais n'empêche, 3 000 $, disons que c'est un prix saisi bien. Avec, dans quelques instants, le regretté Bob Bissonnette en musique.

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1: Et pendant que le programme de football le dimanche se poursuit, il y a des matchs qui sont à surveiller cet après-midi, fin d'après-midi, 16h25. Cards à l'Arizona qui affronte les Chargers de Los Angeles. On a les Commanders de Washington qui sont à Philadelphie face aux Eagles en fin d'après-midi. Les Packers de Green Bay se mesurent aux Vikings du Minnesota. Les Dolphins de Miami affrontent les Raiders de Las Vegas toujours à 16h25. Et ce soir, selon moi, une des équipes qui pourrait surprendre ou à tout le moins pour une fois passer à travers le premier match des séries éliminatoires qu'ils n'ont pas fait depuis bon nombre d'années, les Cowboys de Dallas qui sont sur la route ce soir face aux Giants de New York. Ce sera à suivre pour ce gros dimanche de football dans la NFL. Nous, on a un gros dimanche de musique country qui se poursuit avec Sylvain Caron jusqu'à 18h et la musique de Guillaume Frenette.

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1: Il vient à peine de participer au festival des Montgolfières de Gatineau. Sa chanson qu'on vient d'entendre continue de grimper dans le top 100 Mediabase depuis maintenant quelques semaines. Matt Carrière pour la portion musicale. Lui n'a pas besoin de présentation. L'excellent Jelly Roll qui a fait parler de lui, évidemment, pour toutes les raisons au cours des dernières semaines. Peut-être aussi pour certaines interventions politiques qui n'ont pas toujours bien passé aux États-Unis. N'empêche qu'on va pouvoir vous le faire entendre dans quelques instants avec sa chanson. Need a Favor, gros succès des derniers mois.

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1: Tantôt, on vous a proposé la musique de Jelly Roll qui a fait parler de lui dans sa présence au cours des derniers jours pour sa présence sur l'émission de Jimmy Kimmel Live. Et l'émission de fin de soirée de Jimmy Kimmel pourrait prendre fin en 2027 parce que on rapporte que la prochaine saison sera la dernière, citant une source proche qui aurait déclaré que le contrat d'animateur de télévision ne serait pas renouvelé. 24e saison, qui a débuté le 8 septembre, après la pause estivale, devrait s'achever en mai 2027. Donc, Jimmy Kimmel, qui anime l'émission depuis 2003, ce qui fait de lui l'un des animateurs de Late Show les plus anciens des grandes chaînes, derrière David Letterman et Johnny Carson. C'est une dernière année, semble-t-il, pour ce qui est d'animateur et de sa célèbre émission américaine de fin de soirée.
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1: Ah, une fin d'après-midi qui se dessine de belle façon. Peut-être même qu'il y a des gens qui ont quitté leur travail, leur quart de travail du dimanche. Ben, souvent, ces gens-là peuvent se reprendre ailleurs en cours de semaine pour un petit congé bien mérité. Si c'est le cas, c'est le bon temps de décompresser. Les gens sur la route, soyez prudents également dans vos déplacements routiers parce que il y a quand même pas mal de va-et-vient. Alors que on a des nouvelles chansons qui sont apparues au cours des dernières heures sur les différentes plateformes. C'est le cas de Justin Moore qui a lancé sa nouvelle chanson « Missing You Night ». Également Owen Wrigling qui a donc a lancé une nouvelle chanson. Et également, ce sera à surveiller pour son édition Deluxe de son album « In the Feeling Deluxe » qui va arriver le 13 novembre prochain. Puis on va revenir avec les albums qui sont disponibles depuis vendredi, un peu plus tard en cours d'émission.

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1: Un bon souper qui se prépare ou même vous êtes à table actuellement, ben dites-vous qu'on va passer une prochaine heure bien remplie avec, encore une fois, l'actualité dans le monde de la musique country parce que, hein, nous sommes vraiment les spécialistes dans le domaine. On aime ça vous informer sur les artistes de chez nous et d'ailleurs. Et on vous invite à continuer à consulter notre portail hitcountry.com qui vous invite à nous synthétiser de partout, mais aussi vous trempe dans plusieurs chroniques, entrevues en rattrapage, également pour ce qui est des éphémérides du jour, plein de choses à consulter sur le site internet hitcountry.com. On vous invite à le faire. Et bien, pendant qu'on se prépare pour le souper, moi, je vais prendre une petite bouchée de ma sandwich au ballonné et vous retrouver pour la dernière heure ensemble. Le 17-18 au cours des prochains instants. 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
1: Alors, ça explique pourquoi elle prépare un nouvel album Country, alors qu'on a pu l'entendre avec Clément Jacques pour cette reprise du grand classique Pictures. De toute façon, Marie-Mé a déjà séjourné pour écrire des chansons à Nashville il y a de cela quelques années. Et donc, elle a quand même de bonnes racines. Et elle veut se démarquer un peu de ce qui se fait actuellement pour le New Country. Selon elle, son nouvel album comprendra du blues, du bluegrass, de la pop dans sa musique. Et donc, ce sera à surveiller, pas tout de suite, parce que bon, elle travaille justement sur ce nouvel album qui devrait voir le jour en 2027. Alors que Blake Wetton va ajouter notre portion musicale, notre souper sur la source du country. 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
1: Album à se procurer depuis vendredi avec Angela Houghton qui propose Believer, son nouvel album également. Il y a Smithfield à qui propose son Country With Heart, deuxième partie. Mais il y a de grosses semaines de nouveautés musicales à surveiller, dont le week-end prochain. Alors qu'on aura le nouveau Luke Bryan à proposer, le nouveau Riley Green également à proposer parmi les sorties et les albums les plus attendus. D'ailleurs, pour ce qui est de 2026, pour piquer les verres aussi pour la fin de semaine du 25, on en reparlera en temps et lieu, alors que, ben, on va vous proposer dans quelques instants cette jeune sensation. Encore dans notre fameux décompte, notre top 30 de la dernière semaine, c'était dans l'FT avec sa chanson Boston dans quelques instants.
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2: Et sa nouvelle chanson fait déjà un buzz et on devrait l'entendre sous peu sur les ondes de Hit Country alors qu'il reprend Who's Bed Have You Boots Been Under? Ben, vous connaissez la chanson de Shania Twain et d'ailleurs Shania Twain va faire partie justement en collaboration de cette chanson qui s'intitule Boots qui sera à découvrir sous peu, mais entre-temps, en ce beau dimanche soir, on va vous faire entendre le plus récent succès de Kane Brown avec Woman et ça se poursuit pour notre belle soirée country.

vous souhaite une belle soirée, bon super actuellement, une belle soirée, soit de football et surtout de musique country, parce que musique country se poursuit comme ça jusqu'à minuit. Et nous, ben, on va se retrouver pour une autre fin de semaine country. Vous savez que ça commence à compter de 16h sur les ondes du 105.3, mais moi, je vous retrouve maintenant les samedis et dimanches à compter de 10h. Encore plus de temps la fin de semaine ensemble. Ben, pourquoi pas? Pour vous tourner votre musique favorite avec le Jeff Posé qui s'amène et Sylvain Caron qui vous dit bye bye et à samedi prochain!

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